0: 2 en 1974, ouais, qui avait repris ça, qui a fait un tube énorme. Ça s'appelait Season in the Sun. Ouais. Il avait réadapté ça.
1: Brel adorait.
0: Et il s'appelle Terry Jack. Et il est devant nous ce soir. Ça va rappeler beaucoup de souvenirs à ceux qui écoutaient cette chanson en 1974.
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0: Comme moi, un grand pêcheur. Terry Jack.

0: joli chat dans la gorge.
1: C'est le plus joli chat dans la gorge. Ben, je ne comprends pas. Richard, toi qui parles anglais, a little bit.
2: Good evening.
1: Little bit. Demande-lui combien elle a vendu d'albums avec ça. D'abord, thank you for coming.
0: Merci. Merci beaucoup.
2: Good evening, Kim.
1: Merci beaucoup.
0: How many records
2: have you sold during this song? With this song? Many. Il faut
0: many
2: dire qu'elle a eu.
0: Yes. 20 millions.
1: You live in Los Angeles or in Nashville?
0: Both. Okay. Part-time Los Angeles, part-time.